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5: Apprenez à vous contrôler. Celui qui ne sait pas se dominer est comme une ville démantelée qui n'a plus de rempart. Proverbe 25, verset 28. La maîtrise de soi est un fruit de l'esprit, voire Galates 5, versets 22 à 23. Elle s'acquiert dans la communion avec Dieu et l'obéissance à sa parole. Nous préférerions parfois que Dieu nous domine et nous force à bien agir. Mais il veut que nous soyons maîtres de notre esprit. Il est dit dans Proverbe 16, verset 32, « Mieux vaut être lent à la colère que puissant. Mieux vaut savoir se dominer que de conquérir des villes. Il faut de la maîtrise de soi pour ne pas se vexer, pour ne pas se fâcher à chaque fois que quelqu'un n'agit pas comme on le souhaite. Cette maîtrise doit s'exercer sur nos pensées, nos paroles et nos appétits. Mais celui qui s'est rendu maître de son esprit, Dieu le déclare puissant, plus que celui qui conquiert une ville. »
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4: Hé, hey, toi, passe le mot.
5: Puisqu'il est près de moi, je ne serai pas ébranlé. Je ne chancelerai jamais. Psaume 16, verset 8. La vie avec Dieu t'offre repos et sécurité. Alors, passe le mot.

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5: Apprenez à vous contrôler. Celui qui ne sait pas se dominer est comme une ville démantelée qui n'a plus de rempart. Proverbe 25, verset 28. La maîtrise de soi est un fruit de l'esprit, voir Galates 5, versets 22 à 23. Elle s'acquiert dans la communion avec Dieu et l'obéissance à sa parole. Nous préférerions parfois que Dieu nous domine et nous force à bien agir. Mais il veut que nous soyons maîtres de notre esprit. Il est dit dans Proverbe 16, verset 32, « Mieux vaut être lent à la colère que puissant. Mieux vaut savoir se dominer que de conquérir des villes. Il faut de la maîtrise de soi pour ne pas se vexer, pour ne pas se fâcher à chaque fois que quelqu'un n'agit pas comme on le souhaite. Cette maîtrise doit s'exercer sur nos pensées, nos paroles et nos appétits. Mais celui qui s'est rendu maître de son esprit, Dieu le déclare puissant, plus que celui qui conquiert une ville. »
4: Si vous souhaitez avoir plus d'encouragement de Joyce Meyer, abonnez-vous gratuitement à la newsletter sur joycemeyer.fr.

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4: Hé, hey, toi, passe le mot.
5: Puisqu'il est près de moi, je ne serai pas ébranlé. Je ne chancelerai jamais. Psaume 16, verset 8. La vie avec Dieu t'offre repos et sécurité. Alors, passe le mot.

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0: Et c'est parti pour ce dernier jour de la semaine. Aujourd'hui, nous sommes vendredi. Merci d'avoir choisi Radio Gospel et bon réveil à peine 7h du matin. J'espère que vous allez bien. Alors moi, je vous dis tout de suite, je pète la forme, comme on dit. C'est Jeanne à vos côtés jusqu'à 9h pour vous réveiller de bonheur, de bonne humeur, bien sûr avec la bonne musique. C'est le meilleur du gospel moderne. De bons rendez-vous également. Aux alentours de 7h30, on va retrouver Nicolas pour ce rendez-vous artiste. Chaque chant a son histoire. C'est ce qu'on va découvrir donc dans quelques minutes. Mais aussi de la musique. Bah oui, on commence cette journée tranquillement, tout doucement, ça fait du bien. En musique, c'est vrai, et aussi en rubrique, notamment rubrique vitaminée. C'est avec Joyce Meyer. Bon réveil, les amis.
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4: Apprenez à vous contrôler. Celui qui ne sait pas se dominer est comme une ville démantelée qui n'a plus de rempart. Proverbe 25, verset 28. La maîtrise de soi est un fruit de l'esprit, voir Galates 5, versets 22 à 23. Elle s'acquiert dans la communion avec Dieu et l'obéissance à sa parole. Nous préférerions parfois que Dieu nous domine et nous force à bien agir. Mais il veut que nous soyons maîtres de notre esprit. Il est dit dans Proverbe 16, verset 32, « Mieux vaut être lent à la colère que puissant. Mieux vaut savoir se dominer que de conquérir des villes. Il faut de la maîtrise de soi pour ne pas se vexer. » Pour ne pas se fâcher à chaque fois que quelqu'un n'agit pas comme on le souhaite. Cette maîtrise doit s'exercer sur nos pensées, nos paroles et nos appétits. Mais celui qui s'est rendu maître de son esprit, Dieu le déclare puissant, plus que celui qui conquiert une ville.
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Et c'est comme ça qu'on se réveille en douceur et ça fait du bien avec Radio Gospel. Merci pour votre fidélité. Peut-être à la table du petit déjeuner en ce vendredi, dernier jour de la semaine. La bonne nouvelle, c'est que c'est le week-end qui arrive. On va s'y glisser en musique pour vous qui nous écoutez, peut-être via notre site internet, oui c'est vrai, mais aussi peut-être via l'application Radio Gospel. Je vous rappelle que si ça n'est pas déjà fait, vous pouvez télécharger cette application directement sur votre tablette ou encore sur votre smartphone, histoire de pouvoir nous emporter où vous voulez et nous écouter quand vous voulez. Bah oui, ça c'est super important. Sur Radio Gospel, on garde le sourire, la

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Et c'est tout simplement ça, le meilleur du gospel moderne. Et autre chose de bon, c'est aussi les rendez-vous qui vous attendent. Rendez-vous artistes comme chaque matin, du nouveau dans l'air. C'est aux côtés de Nicolas qui tend le micro chaque matin à un nouvel artiste qui nous raconte l'histoire de sa chanson. Et bien oui, dans quelles circonstances ont-ils écrit leur titre? Comment ont-ils été inspirés? Des témoignages artistes qui font du bien, tout simplement. Et ça se passe dans quelques minutes. Restez avec moi dans pas moins de 10 minutes du nouveau dans l'air. Ça arrive très vite. Belle matinée. We'll be right back.

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0: Eh bien ça y est, on se pose aux côtés de Nicolas, mais aussi aux côtés d'un nouvel artiste qui vient nous raconter l'histoire de sa chanson. C'est Du Nouveau dans l'air, ce rendez-vous que vous retrouvez par ailleurs dans son intégralité ce soir à 19h. Je vous souhaite une bonne écoute. Du nouveau dans l'air, chaque chant a son histoire avec Sébastien Korn sur Radio Gospel.

0: Merci Sébastien encore pour ce merveilleux chant qui est presque devenu un classique aujourd'hui dans nos églises. Est-ce que tu peux nous raconter un peu l'histoire de ce chant?
1: Ce chant m'est venu à la suite d'un cours de théologie, en fait. C'était un cours en éthique religieuse, en fait, que j'avais à l'Institut biblique au Québec, à Montréal. Mm-hmm. Et en fait, la vidéo en fait, montrait des images de synthèse, où on partait de l'infini de l'univers. Mm-hmm. Jusqu'après avec un zoom et qui allait jusqu'à l'homme et puis après on rentrait dans la cellule et puis on arrivait jusqu'à l'atome.
0: Ouais, l'infini petit quoi.
1: Exactement, donc de l'infiniment grand à l'infini petit, c'était le titre du vidéo. Et moi je me suis dit, waouh, on dit Dieu est grand mais on ne sait pas en fait comment il est grand.
0: D'accord, donc tu as ce cours et là tu te dis il faut que je mette ça en chanson, ça se passe comment? Oui. C'est comme ça que ça se passe?
1: Oui, en gros c'est comme ça, je suis arrivé à la maison après, puis je pense que c'est dans la semaine j'avais pondu le chant. Et puis en fait ce qui est spécial c'est que j'ai commencé par le Alléluia.

0: Et après, donc, j'ai composé le reste. Oh Dieu, tu es infiniment grand, éternel, puissant, roi majestueux. Donc ça, c'est l'histoire de ce chant-là.
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0: Sur Radio Gospel, on est tout simplement bien ce vendredi matin. Bon réveil à vous, bon petit déjeuner peut-être aussi. Et si vous avez un petit peu de temps avant de partir travailler, si ce matin peut-être vous ne travaillez pas et vous commencez peut-être même déjà votre week-end, n'hésitez pas à faire un petit tour du côté de nos réseaux sociaux. Bah oui, la page Facebook de Radio Gospel, notre compte Instagram. On reste connectés tout simplement. N'hésitez pas à nous laisser vos commentaires. Nous, on vous partage des photos, des vidéos, des réflexions spirituelles. On aime tout simplement partager ensemble et c'est donc via nos réseaux sociaux, la page Facebook de Radio Gospel ou encore notre compte Instagram. N'hésitez pas à vous abonner. La suite en musique, toujours et encore. Belle matinée sur Radio Gospel.
1: La vérité, c'est la liberté.
2: Faites aux autres ce que vous voudriez que l'on fasse pour vous. Nous l'appelons la loi d'or. Dieu, aide-moi à traiter les autres chaque jour de la façon dont j'aimerais qu'on me traite. Maintenant, si votre image de vous n'est pas correcte, servir les gens va être très difficile. Si nous avons une saine image de nous, nous sommes libres de l'égoïsme et nous sommes libres d'aimer. Nous n'avons plus besoin de nous inquiéter de ce que les gens pensent de nous ou de ce qu'ils disent de nous. Notre dignité ou notre valeur n'est plus liée à notre titre professionnel. Donc, ça n'a pas d'importance si nous lavons les carreaux ou l'entrée d'une entreprise, tant que nous croyons de tout notre cœur que nous faisons ce que Dieu veut que nous fassions du mieux que nous pouvons.
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Et on voit là encore une belle matinée à l'écoute de Radio Gospel en ce vendredi, dernier jour de la semaine pour les uns. Il faudra encore bûcher pour les autres demain, mais vous inquiétez pas, Radio Gospel continue de vous accompagner, les amis. En ce vendredi, on va garder le sourire, puisque dans quelques minutes, on retrouvera votre rendez-vous quotidien. C'est votre rubrique Passe le mot à 8h. En attendant, c'est la musique qui s'installe pour vous dans vos oreilles, d'où que vous nous écoutiez, que ce soit sur notre site internet, hein, radiogospel.fr, ou encore sur l'application Radio Gospel. Merci pour votre fidélité et bonne écoute à tous.

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0: Très belle matinée, bon vendredi matin sur Radio Gospel. C'est Jeanne à vos côtés encore aujourd'hui. Il est précisément 8h et dans cette émission, on va continuer toujours et encore avec de la musique 100% chrétienne. C'est le meilleur du gospel moderne pour continuer cette émission ensemble et puis aussi tous ces bons rendez-vous qui vous attendent. Oui, on vous a concocté que le meilleur avec un rendez-vous témoignage aux alentours de 8h30. C'est My Story. Bah oui, ce que Dieu fait comme miracle dans la vie des gens, on le découvre chaque jour aux alentours donc de 8h30. Petite réflexion spirituelle qu'on va partager ensemble dans les 10 prochaines minutes avec votre rendez-vous d'une pensée à l'autre. Et puis c'est la musique aussi qui nous fait du bien ce matin, comme toujours sur Radio Gospel. Et ça sera juste après votre rendez-vous quotidien. Passe le mot.
3: Hé, toi, passe le mot. Puisqu'il est près de moi, je ne serai pas ébranlé. Je ne chancelerai jamais. Psaume 16, verset 8. La vie avec Dieu t'offre repos et sécurité. Alors, passe le mot.

De la musique qui élève notre âme et notre esprit, c'est comme ça que ça se passe tous les matins sur Red Gospel et d'ailleurs même j'ai envie de dire tout au long de la journée. Je vous rappelle qu'il y a également de nouvelles animatrices, Fanny, vous la retrouvez à midi jusqu'à 13h pour Red Gospel Midi, Radio Gospel Soir, c'est avec Sabrina dès 18h. Et ben oui, on continue de vous accompagner, de vous transmettre cette bonne humeur, cette joie, mais aussi de vous transmettre notre foi et ce que Dieu a déposé sur notre cœur pour vous. Voilà, on prie pour vous, que vous le sachiez. Et sur Radio Gospel, on va rester dans les bonnes dispositions de cœur. En musique, c'est vrai, mais aussi avec votre rendez-vous. Une réflexion spirituelle que l'on retrouve dans quelques minutes. Ce sera votre rubrique d'une pensée à l'autre.

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1: Utilisez les dons que Dieu vous a donnés, de Bob Gass. Je t'exhorte à ranimer la flamme du don de Dieu que tu as reçu. 2 Timothée 1, verset 6. Les autres ne pensent peut-être pas que vous êtes important, mais Dieu le pense. Et son avis est celui qui compte le plus. Avant de devenir roi, David a dû surmonter 2 obstacles. Le premier est l'incapacité de sa famille à voir son potentiel. Lorsque Samuel le prophète vient chercher un roi parmi les fils de Yessé, David n'est même pas pris en compte. C'est peut-être parce qu'il est le plus jeune que ses frères semblent plus qualifiés ou que son père veut impressionner le prophète. Le second obstacle est l'incapacité de Samuel à reconnaître l'appel de Dieu le concernant. Quand le prophète rencontre Eliab, le frère aîné général dans l'armée royale, il déclare « C'est certainement lui que le Seigneur a choisi. » Mais Dieu reprend Samuel en ces termes. « L'homme regarde à ce qui frappe les yeux, mais l'Éternel regarde au cœur. » Qu'on se le dise, le problème de David est courant. Nous pouvons ne pas croire en nous-mêmes parce que nos parents ne nous ont pas encouragés. Certains possèdent un grand potentiel musical, mais comme personne ne les a poussés à prendre des cours dans leur jeunesse, ils ont renoncé. Un entrepreneur en herbe, critiqué pour ses idées folles en affaires, abandonnera sans doute ses rêves de jeunesse. Si vous vous sentez concerné, il est temps de vous reprendre en main et d'affirmer qui vous êtes. Commencez à prier pour que Dieu vous ouvre les yeux et mette quelqu'un dans votre vie qui ranimera le don qui est en vous. Avez-vous l'impression d'avoir été oublié lors de la distribution des dons divins? Prenez le temps d'écouter. Dieu vous en parlait aujourd'hui.
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Et c'est comme ça qu'on passe une belle matinée à l'écoute de Radio Gospel Matin, avec la musique, c'est vrai, mais aussi ces rendez-vous, et notamment ce rendez-vous témoignage qui arrive très vite, My Story, une personne qui vient nous témoigner, nous expliquer quelle a été son expérience personnelle avec Dieu. Des miracles, il y en a, et c'est ce qu'on va découvrir dans quelques minutes sur Radio Gospel, ce sera juste après la musique, bougez pas.

0: 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Et bien voilà, chose promise, chose due, arrive à présent ce rendez-vous My Story, un rendez-vous témoignage que vous retrouvez dans son intégralité ce soir à 20h. À présent, petit condensé des moments les plus importants, je vous laisse écouter. 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
1: Bonjour, je suis Sarah et je vais te raconter mon histoire. Je suis le fruit d'un adultère. C'est-à-dire que mon père était déjà marié quand il a rencontré ma mère. Après de multiples histoires et un drame familial, il la délaissa. Ce qui fait que j'ai grandi sans père, uniquement avec ma mère et ses 5 enfants nés d'une précédente union. Quand elle le pouvait, elle économisait de l'argent et elle m'envoyait en vacances chez sa cousine qui était chère à son cœur. Cette cousine-là habitait dans le sud de la France. C'était vraiment un cadre idyllique. J'avais surtout l'affection et l'attention de l'amour de ma tante et de sa famille. C'est vrai que pour une fois, j'existais. J'avais son mari avec qui, voilà, je pouvais jouer. Il m'apprenait à bricoler, jardiner. En fait, j'avais une relation avec lui que j'avais pas en réalité avec mon père et ce que je rêvais au plus profond de moi. Mais c'est vrai que ses intentions envers moi n'étaient pas les mêmes parce qu'il a abusé de moi. C'est-à-dire que ses abus ont commencé petit à petit par des jeux. Des petits attouchements. Mais en fait, plus je grandissais et plus ces choses-là en fait s'aggravaient. Et plus je grandissais, plus j'ai commencé à me renfermer sur moi-même. Et plus je refusais les actes qu'il me faisait. Mais il avait tellement d'influence. J'étais complètement en rupture familiale. Personne ne pouvait me comprendre. Tout le monde me rejetait. Tout le monde me jugeait. Mais personne en réalité voyait la douleur et la souffrance qu'il y avait au fond de moi. Très vite, je me suis renfermée dans l'alcool, dans la drogue, dans énormément de choses. C'était vraiment pour moi un refuge en fait. Et malgré la victoire judiciaire, ça a été pour moi la descente aux enfers. Pourquoi ? Parce que quelques temps après le tribunal, j'ai perdu ma mère. 4 mois après, ma mère est décédée d'un cancer. Ça a été très compliqué pour moi. Parce que j'ai connu les tentatives de suicide, les hôpitaux psychiatriques, les médicaments. Après tant de souffrances, honnêtement, je savais plus quoi faire. Juste au jour où je suis tombée malade et on m'a diagnostiqué une fibromyalgie. Et là, en fait, je me suis écroulée. C'est-à-dire que j'ai hurlé et j'ai crié à lui, à son amour. Je l'ai accepté comme père et j'ai accepté son amour. C'est sa présence, son amour qui m'était en moi, en fait, qui m'a complètement transformée, chamboulée. C'est-à-dire que voilà, j'ai commencé à m'aimer, à m'accepter, mais au travers de son amour, de la valeur en fait que lui-même me donnait. J'ai été guérie entièrement de ma maladie en sachant que c'est une maladie qu'on ne peut pas en guérir comme ça puisqu'il n'y a pas de traitement. Moi qui n'avais plus de rêve, qui était juste prisonnière de moi-même. Aujourd'hui, je réalise mes rêves. Je suis mariée. Futur chef d'entreprise, crois en lui, expérimente la parole. Car la foi, c'est bien, mais l'expérimenter, c'est encore mieux.
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0: Radio Gospel Matin, c'est en musique et c'est aussi avec vous, ben oui, vous, nos auditeurs, nos auditrices, vous nous laissez des messages sur notre répondeur et c'est pour notre plus grand bonheur. Je vous laisse écouter maintenant.
1: Oui, bonjour, je m'appelle Audrey, je viens de Belgique, près de Bruxelles, exactement à Nivelles. Et je tiens à remercier votre radio et en particulier le programmateur de radio qui a tenu parole en échangeant avec lui. J'ai pu partager mes coups de cœur musical et qui par la suite ont été diffusés. Ce que je crois fortement, c'est que ça a pu bénir des chrétiens du monde entier qui sont comme moi auditeurs de votre radio. Et aussi, je tiens à remercier pour son honnêteté intellectuelle. C'est vraiment très rare de voir des gens qui, de nos jours, qui tiennent parole et qui agissent derrière. Soyez bénis, continuez comme cela. Et j'écoute régulièrement votre radio et je partage toujours des meilleurs coups de cœur chrétiens en direction de votre radio pour faire profiter à travers vos ondes les chrétiens et égayer leurs oreilles. Soyez bénis.
0: Bien, merci beaucoup Audéry pour ce très beau message, petit clin d'œil donc à notre programmateur qui effectivement programme la musique et je le crois que cette musique, elle vous bénit. En tous les cas, si vous voulez vous aussi nous laisser un témoignage comme Audéry, ben surtout n'hésitez pas, ça se passe sur notre répondeur au 0756 88 22 00. Je répète donc le 0756 88 22 00 et la suite tout de suite en musique.

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4: La méditation de Joyce Meyer, votre vitamine quotidienne.
5: Apprenez à vous contrôler. Celui qui ne sait pas se dominer est comme une ville démantelée qui n'a plus de rempart. Proverbe 25, verset 28. La maîtrise de soi est un fruit de l'esprit, voire Galates 5, versets 22 à 23. Elle s'acquiert dans la communion avec Dieu et l'obéissance à sa parole. Nous préférerions parfois que Dieu nous domine et nous force à bien agir. Mais il veut que nous soyons maîtres de notre esprit. Il est dit dans Proverbe 16, verset 32, « Mieux vaut être lent à la colère que puissant. Mieux vaut savoir se dominer que de conquérir des villes. Il faut de la maîtrise de soi pour ne pas se vexer, pour ne pas se fâcher à chaque fois que quelqu'un n'agit pas comme on le souhaite. Cette maîtrise doit s'exercer sur nos pensées, nos paroles et nos appétits. Mais celui qui s'est rendu maître de son esprit, Dieu le déclare puissant, plus que celui qui conquiert une ville. »
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D'une pensée à l'autre. Là où la pensée va, l'homme va. On entend souvent dire que les yeux sont le reflet de l'âme. Mais pouvons-nous dire que nos actions sont le reflet de nos pensées ? Dieu a dit qu'il y a pour nous des projets de paix, qu'il y a un avenir et de l'espérance pour notre vie. Alors pourquoi avons-nous tant de mal à vivre ce que dit Dieu ? Eh bien car nous n'y pensons pas assez, et même, croyons-nous-le vraiment ? Nous nous laissons submerger par nos soucis en faisant confiance aux lois humaines au lieu d'opter pour les lois spirituelles. Vous savez, il nous sera fait à la mesure de notre foi, voire plus. Alors dites-moi, en quoi avez-vous foi ?

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5: Hé, hey, toi, passe le mot.
6: Puisqu'il est près de moi, je ne serai pas ébranlé. Je ne chancelerai jamais. Psaume 16, verset 8. La vie avec Dieu t'offre repos et sécurité. Alors, passe le mot.

0: N'oublie pas ce que te dit Jésus. Tout est possible à celui qui croit.
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0: Merci Sébastien encore pour ce merveilleux chant qui est presque devenu un classique aujourd'hui dans nos églises. Est-ce que tu peux nous raconter un peu l'histoire de ce chant ?
1: Ce chant m'est venu à la suite d'un cours de théologie, en fait, c'était un cours en éthique religieuse en fait, que j'avais à l'Institut biblique au Québec, à Montréal. Mm-hmm. Et en fait, la vidéo en fait, montrait des images de synthèse, où on partait de l'infini de l'univers. Mm-hmm. Jusque après avec un zoom et qui allait jusqu'à l'homme et puis après on rentrait dans la cellule et puis on arrivait jusqu'à l'atome.
0: Ouais, l'infini petit quoi.
1: Exactement, donc de l'infiniment grand à l'infini petit, c'était le titre du vidéo. Et moi je me suis dit, waouh, on dit Dieu est grand mais on ne sait pas en fait comment il est grand.
0: D'accord, donc tu as ce cours et là tu te dis il faut que je mette ça en chanson, ça se passe comment? Oui. C'est comme ça que ça se passe?
1: Oui, en gros c'est comme ça, je suis arrivé à la maison après, puis je pense que c'est dans la semaine j'avais pondu le chant. Et puis en fait ce qui est spécial c'est que j'ai commencé par le Alléluia. Et après, donc, j'ai composé le reste. Oh Dieu, tu es infiniment grand, éternel, puissant, roi majestueux. Donc ça, c'est l'histoire de ce chant-là.
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5: Apprenez à vous contrôler. Celui qui ne sait pas se dominer est comme une ville démantelée qui n'a plus de rempart. Proverbe 25, verset 28. La maîtrise de soi est un fruit de l'esprit, voire Galates 5, versets 22 à 23. Elle s'acquiert dans la communion avec Dieu et l'obéissance à sa parole. Nous préférerions parfois que Dieu nous domine et nous force à bien agir. Mais il veut que nous soyons maîtres de notre esprit. Il est dit dans Proverbe 16, verset 32, « Mieux vaut être lent à la colère que puissant. Mieux vaut savoir se dominer que de conquérir des villes. Il faut de la maîtrise de soi pour ne pas se vexer, pour ne pas se fâcher à chaque fois que quelqu'un n'agit pas comme on le souhaite. Cette maîtrise doit s'exercer sur nos pensées, nos paroles et nos appétits. Mais celui qui s'est rendu maître de son esprit, Dieu le déclare puissant, plus que celui qui conquiert une ville. »
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Utilisez les dons que Dieu vous a donnés, de Bob Gass. Je t'exhorte à ranimer la flamme du don de Dieu que tu as reçu. 2 Timothée 1, verset 6. Les autres ne pensent peut-être pas que vous êtes important, mais Dieu le pense. Et son avis est celui qui compte le plus. Avant de devenir roi, David a dû surmonter 2 obstacles. Le premier est l'incapacité de sa famille à voir son potentiel. Lorsque Samuel le prophète vient chercher un roi parmi les fils de Yessé, David n'est même pas pris en compte. C'est peut-être parce qu'il est le plus jeune, que ses frères semblent plus qualifiés ou que son père veut impressionner le prophète. Le second obstacle est l'incapacité de Samuel à reconnaître l'appel de Dieu le concernant. Quand le prophète rencontre Eliab, le frère aîné général dans l'armée royale, il déclare « C'est certainement lui que le Seigneur a choisi. » Mais Dieu reprend Samuel en ces termes. « L'homme regarde à ce qui frappe les yeux, mais l'Éternel regarde au cœur. » Qu'on se le dise, le problème de David est courant. Nous pouvons ne pas croire en nous-mêmes parce que nos parents ne nous ont pas encouragés. Certains possèdent un grand potentiel musical, mais comme personne ne les a poussés à prendre des cours dans leur jeunesse, ils ont renoncé. Un entrepreneur en herbe, critiqué pour ses idées folles en affaires, abandonnera sans doute ses rêves de jeunesse. Si vous vous sentez concerné, il est temps de vous reprendre en main et d'affirmer qui vous êtes. Commencez à prier pour que Dieu vous ouvre les yeux et mette quelqu'un dans votre vie qui ranimera le don qui est en vous. Avez-vous l'impression d'avoir été oublié lors de la distribution des dons divins? Prenez le temps d'écouter. Dieu vous en parlait aujourd'hui.

0: recherche Dieu et sa justice, et tout te sera donné par-dessus.
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0: prier, c'est parler à cœur ouvert avec ton Père.
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2: Bonjour, je suis Sarah et je vais te raconter mon histoire. Je suis le fruit d'un adultère, c'est-à-dire que mon père était déjà marié quand il a rencontré ma mère. Après de multiples histoires et un drame familial, il a délaissé, ce qui fait que j'ai grandi sans père, uniquement avec ma mère et ses 5 enfants nés d'une précédente union. Quand elle le pouvait, elle économisait de l'argent et elle m'envoyait en vacances chez sa cousine qui était chère à son cœur. Cette cousine-là habitait dans le sud de la France. C'était vraiment un cadre idyllique. J'avais surtout l'affection et l'attention de l'amour de ma tante et de sa famille. C'est vrai que pour une fois, j'existais. J'avais son mari avec qui, voilà, je pouvais jouer. Il m'apprenait à bricoler, jardiner. En fait, j'avais une relation avec lui que j'avais pas en réalité avec mon père et ce que je rêvais au plus profond de moi. Mais c'est vrai que ses intentions envers moi n'étaient pas les mêmes parce que il a abusé de moi. C'est-à-dire que ses abus ont commencé petit à petit par des jeux, des petits attouchements. Mais en fait, plus je grandissais et plus ces choses-là en fait s'aggravaient. Et plus je grandissais, plus j'ai commencé à me renfermer sur moi-même. Et plus je refusais les actes qu'il me faisait. Mais il avait tellement d'influence. J'étais complètement en rupture familiale. Personne ne pouvait me comprendre. Tout le monde me rejetait. Tout le monde me jugeait. Mais personne en réalité voyait la douleur et la souffrance qu'il y avait au fond de moi. Très vite, je me suis renfermée dans l'alcool, dans la drogue, dans énormément de choses. C'était vraiment pour moi un refuge en fait. Et malgré la victoire judiciaire, ça a été pour moi la descente aux enfers. Pourquoi ? Parce que quelques temps après le tribunal, j'ai perdu ma mère. 4 mois après, ma mère est décédée d'un cancer. Ça a été très compliqué pour moi. Parce que j'ai connu les tentatives de suicide, les hôpitaux-psychiatries, les médicaments. Après tant de souffrances, honnêtement, je savais plus quoi faire. Juste au jour où je suis tombée malade et on m'a diagnostiqué une fibromyalgie. Et là, en fait, je me suis écroulée. C'est-à-dire que j'ai hurlé et j'ai crié à lui, à son amour. Je l'ai accepté comme père et j'ai accepté son amour. C'est sa présence, son amour qui m'était en moi, en fait, qui m'a complètement transformée, chamboulée. C'est-à-dire que voilà, j'ai commencé à m'aimer, à m'accepter, mais au travers de son amour, de la valeur en fait que lui-même me donnait. J'ai été guérie entièrement de ma maladie en sachant que c'est une maladie qu'on ne peut pas en guérir comme ça puisqu'il n'y a pas de traitement. Moi qui n'avais plus de rêve, qui était juste prisonnière de moi-même. Aujourd'hui, je réalise mes rêves. Je suis mariée. Futur chef d'entreprise, crois en lui, expérimente la parole. Car la foi, c'est bien, mais l'expérimenter, c'est encore mieux.
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0: Rappelle-toi que Dieu ne te juge pas. Il t'aime, te pardonne et te donne un nouveau départ.
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5: Hey, toi, passe le mot.
6: Puisqu'il est près de moi, je ne serai pas ébranlé. Je ne chancelerai jamais. Psaume 16, verset 8. La vie avec Dieu t'offre repos et sécurité. Alors, passe le mot.

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1: Bonjour, je suis Sarah et je vais te raconter mon histoire. Je suis le fruit d'un adultère, c'est-à-dire que mon père était déjà marié quand il a rencontré ma mère.

0: C'est-à-dire que ces abus ont commencé petit à petit, par des jeux, des petits attouchements. Mais en fait, plus je grandissais, et plus ces choses-là en fait s'aggravaient. Et plus je grandissais, plus j'ai commencé à me renfermer sur moi-même. Et plus je refusais les actes qu'il me faisait. Mais il avait tellement d'influence. J'étais complètement en rupture familiale. Personne ne pouvait me comprendre. Tout le monde me rejetait. Tout le monde me jugeait. Mais personne en réalité voyait la douleur et la souffrance qu'il y avait au fond de moi. Très vite, je me suis renfermée dans l'alcool, dans la drogue, dans énormément de choses. C'était vraiment pour moi un refuge en fait. Et malgré la victoire judiciaire, ça a été pour moi la descente aux enfers. Pourquoi ? Parce que quelques temps après le tribunal, j'ai perdu ma mère. 4 mois après, ma mère est décédée d'un cancer. Ça a été très compliqué pour moi. Parce que j'ai connu les tentatives de suicide, les hôpitaux psychiatriques, les médicaments. Après tant de souffrances, honnêtement, je savais plus quoi faire. Juste au jour où je suis tombée malade et on m'a diagnostiqué une fibromyalgie. Et là, en fait, je me suis écroulée. C'est-à-dire que j'ai hurlé et j'ai crié à lui, à son amour. Je l'ai accepté comme père et j'ai accepté son amour. C'est sa présence, son amour qui m'était en moi, en fait, qui m'a complètement transformée, chamboulée. C'est-à-dire que voilà, j'ai commencé à m'aimer, à m'accepter, mais au travers de son amour, de la valeur, en fait, que lui-même me donnait. J'ai été guérie entièrement de ma maladie en sachant que c'est une maladie qu'on ne peut pas en guérir comme ça puisqu'il n'y a pas de traitement. Moi qui n'avais plus de rêve, qui était juste prisonnière de moi-même. Aujourd'hui, je réalise mes rêves. Je suis mariée. Futur chef d'entreprise, crois en lui, expérimente la parole. Car la foi, c'est bien, mais l'expérimenter, c'est encore mieux.
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5: Apprenez à vous contrôler. Celui qui ne sait pas se dominer est comme une ville démantelée qui n'a plus de rempart. Proverbe 25, verset 28. La maîtrise de soi est un fruit de l'esprit, voir Galates 5, versets 22 à 23. Elle s'acquiert dans la communion avec Dieu et l'obéissance à sa parole. Nous préférerions parfois que Dieu nous domine et nous force à bien agir. Mais il veut que nous soyons maîtres de notre esprit. Il est dit dans Proverbe 16, verset 32, « Mieux vaut être lent à la colère que puissant. Mieux vaut savoir se dominer que de conquérir des villes. Il faut de la maîtrise de soi pour ne pas se vexer, pour ne pas se fâcher à chaque fois que quelqu'un n'agit pas comme on le souhaite. Cette maîtrise doit s'exercer sur nos pensées, nos paroles et nos appétits. Mais celui qui s'est rendu maître de son esprit, Dieu le déclare puissant, plus que celui qui conquiert une ville. »
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0: Mon Dieu pourvoira à tous tes besoins selon sa richesse, avec gloire en Jésus-Christ.
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0: Merci Sébastien encore pour ce merveilleux chant qui est presque devenu un classique aujourd'hui dans nos églises. Est-ce que tu peux nous raconter un peu l'histoire de ce chant ?
1: Ce chant m'est venu à la suite d'un cours de théologie, en fait, c'était un cours en éthique religieuse en fait, que j'avais à l'Institut biblique au Québec, à Montréal. Mm-hmm. Et en fait, la vidéo en fait, montrait des images, des images de synthèse, où on partait de l'infini de l'univers. Mm-hmm. Après avec un zoom et qui allait jusqu'à l'homme et puis après on rentrait dans la cellule et puis on arrivait jusqu'à l'atome.
0: Ouais, l'infini petit quoi.
1: Exactement, donc de l'infiniment grand à l'infini petit, c'était le titre du vidéo. Et moi je me suis dit, waouh, on dit Dieu est grand mais on le sait pas en fait comment il est grand.
0: D'accord, donc tu as ce cours et là tu te dis il faut que je mette ça en chanson, ça se passe comment? Oui. C'est comme ça que ça se passe?
1: Oui, en gros c'est comme ça, je suis arrivé à la maison après, puis je pense que c'est dans la semaine, j'avais pendu le chant. Et puis en fait ce qui est spécial c'est que j'ai commencé par le Alléluia. Et après, donc, j'ai composé le reste. Oh Dieu, tu es infiniment grand, éternel, puissant, roi majestueux. Donc ça, c'est l'histoire de ce chant-là.
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3: Le roi majestueux.
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1: Vous savez, nous cherchons parfois tous ces grands, mauvais, méchants démons dans notre vie. Eh bien, le diable est ceci et le diable est cela. Je vous dis que vous pouvez avoir un exaucement énorme dans votre vie, juste si vous arrêtez de murmurer et de vous plaindre. Observons un jeûne. Abstenons-nous de toute plainte. Engageons-nous à un jeûne de 30 jours et ne nous plaignons pas du tout pendant 30 jours. Et peut-être qu'à la fin de ces 30 jours, nous aurons une nouvelle habitude. On dit qu'il faut 21 à 30 jours pour se défaire d'une habitude ou pour prendre une habitude. Que diriez-vous d'un jeûne de parole? Que diriez-vous d'un jeûne de plainte?
0: La vérité...

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4: Hé, hey, toi, passe le mot.
5: Puisqu'il est près de moi, je ne serai pas ébranlé. Je ne chancelerai jamais. Psaume 16, verset 8. La vie avec Dieu t'offre repos et sécurité. Alors, passe le mot.

Utilisez les dons que Dieu vous a donnés, de Bob Gass. Je t'exhorte à ranimer la flamme du don de Dieu que tu as reçu. 2 Timothée 1, verset 6. Les autres ne pensent peut-être pas que vous êtes important, mais Dieu le pense. Et son avis est celui qui compte le plus. Avant de devenir roi, David a dû surmonter 2 obstacles. Le premier est l'incapacité de sa famille à voir son potentiel. Lorsque Samuel le prophète vient chercher un roi parmi les fils de Yessé, David n'est même pas pris en compte. C'est peut-être parce qu'il est le plus jeune, que ses frères semblent plus qualifiés ou que son père veut impressionner le prophète. Le second obstacle est l'incapacité de Samuel à reconnaître l'appel de Dieu le concernant. Quand le prophète rencontre Eliab, le frère aîné général dans l'armée royale, il déclare « C'est certainement lui que le Seigneur a choisi. » Mais Dieu reprend Samuel en ces termes. « L'homme regarde à ce qui frappe les yeux, mais l'Éternel regarde au cœur. » Qu'on se le dise, le problème de David est courant. Nous pouvons ne pas croire en nous-mêmes parce que nos parents ne nous ont pas encouragés. Certains possèdent un grand potentiel musical, mais comme personne ne les a poussés à prendre des cours dans leur jeunesse, ils ont renoncé. Un entrepreneur en herbe, critiqué pour ses idées folles en affaires, abandonnera sans doute ses rêves de jeunesse. Si vous vous sentez concerné, il est temps de vous reprendre en main et d'affirmer qui vous êtes. Commencez à prier pour que Dieu vous ouvre les yeux et mette quelqu'un dans votre vie qui ranimera le don qui est en vous. Avez-vous l'impression d'avoir été oublié lors de la distribution des dons divins? Prenez le temps d'écouter. Dieu vous en parlait aujourd'hui.

0: les jours, car Dieu agit même quand tu ne le vois pas.
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1: Née dans une famille nombreuse et osons le dire modeste, sixième fille d'une famille de sept enfants, oui, c'est vrai, j'étais en plus la seule fille. Il a fallu se battre pour que l'on m'entende. Mon père, c'est mon héros. Né lui-même dans une famille de 13 enfants, battu par son père, je pense qu'il ne s'est jamais senti vraiment aimé. Mais c'est fou quand on est gosse. Même les plus ignobles des parents, on les aime. À l'âge de 25 ans, mon père découvre qu'il est malade, des nerfs, crise d'angoisse, apaisé dans l'alcool. Cette boisson, qu'est-ce que je la déteste. Elle a rendu malade mon père, a brisé le cœur de ma mère. Faisant quelques passages en hôpital psychiatrique, la schizophrénie se faisait sa place. Et comme cela ne suffisait pas, il fallait que le cancer signe la fin de son histoire. Papa, tu me manques tant. J'apprends à vivre ma vie sans toi, c'est vrai. Mais je n'y arrive pas. Alors je lève mes yeux vers le ciel. Mais d'où me viendra le secours? Le secours me vient de Dieu.
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5: Apprenez à vous contrôler. Celui qui ne sait pas se dominer est comme une ville démantelée qui n'a plus de rempart. Proverbe 25, verset 28. La maîtrise de soi est un fruit de l'esprit, voir Galates 5, versets 22 à 23. Elle s'acquiert dans la communion avec Dieu et l'obéissance à sa parole. Nous préférerions parfois que Dieu nous domine et nous force à bien agir. Mais il veut que nous soyons maîtres de notre esprit. Il est dit dans Proverbe 16, verset 32, « Mieux vaut être lent à la colère que puissant. Mieux vaut savoir se dominer que de conquérir des villes. Il faut de la maîtrise de soi pour ne pas se vexer, pour ne pas se fâcher à chaque fois que quelqu'un n'agit pas comme on le souhaite. Cette maîtrise doit s'exercer sur nos pensées, nos paroles et nos appétits. Mais celui qui s'est rendu maître de son esprit, Dieu le déclare puissant, plus que celui qui conquiert une ville. »
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0: Merci Sébastien encore pour ce merveilleux chant qui est presque devenu un classique aujourd'hui dans nos églises. Est-ce que tu peux nous raconter un peu l'histoire de ce chant ?
1: Ce chant m'est venu à la suite d'un cours de théologie, en fait. C'était un cours en éthique religieuse, en fait, que j'avais à l'Institut biblique au Québec, à Montréal. Mm-hmm. Et en fait, la vidéo en fait, montrait des images de synthèse, où on partait de l'infini de l'univers. Mm-hmm. Jusqu'après avec un zoom et qui allait jusqu'à l'homme et puis après on rentrait dans la cellule et puis on rentrait, on est arrivé jusqu'à l'atome.
0: Ouais, l'infini petit quoi.
1: Exactement, donc de l'infiniment grand à l'infini petit, c'était le titre du vidéo. Et moi je me suis dit, waouh, on dit Dieu est grand mais on le sait pas en fait comment il est grand.
0: D'accord, donc tu as ce cours et là tu te dis il faut que je mette ça en chanson, ça se passe comment? Oui. C'est comme ça que ça se passe?
1: Oui, en gros c'est comme ça, je suis arrivé à la maison après... puis je pense que c'est dans la semaine j'avais pondu le chant. Et puis en fait ce qui est spécial, c'est que j'ai commencé par le Alléluia.

0: Et après, donc, j'ai composé le reste. Oh Dieu, tu es infiniment grand, éternel, puissant, roi majestueux. Donc ça, c'est l'histoire de ce chant-là.
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4: Hey, toi, passe le mot.
5: Puisqu'il est près de moi, je ne serai pas ébranlé. Je ne chancelerai jamais. Psaume 16, verset 8. La vie avec Dieu t'offre repos et sécurité. Alors, passe le mot.

Utilisez les dons que Dieu vous a donnés, de Bob Gass. Je t'exhorte à ranimer la flamme du don de Dieu que tu as reçu. 2 Timothée 1, verset 6. Les autres ne pensent peut-être pas que vous êtes important, mais Dieu le pense. Et son avis est celui qui compte le plus. Avant de devenir roi, David a dû surmonter 2 obstacles. Le premier est l'incapacité de sa famille à voir son potentiel. Lorsque Samuel le prophète vient chercher un roi parmi les fils de Yessé, David n'est même pas pris en compte. C'est peut-être parce qu'il est le plus jeune, que ses frères semblent plus qualifiés ou que son père veut impressionner le prophète. Le second obstacle est l'incapacité de Samuel à reconnaître l'appel de Dieu le concernant. Quand le prophète rencontre Éliab, le frère aîné général dans l'armée royale, il déclare « C'est certainement lui que le Seigneur a choisi. » Mais Dieu reprend Samuel en ces termes. « L'homme regarde à ce qui frappe les yeux, mais l'Éternel regarde au cœur. » Qu'on se le dise, le problème de David est courant. Nous pouvons ne pas croire en nous-mêmes parce que nos parents ne nous ont pas encouragés. Certains possèdent un grand potentiel musical, mais comme personne ne les a poussés à prendre des cours dans leur jeunesse, ils ont renoncé. Un entrepreneur en herbe, critiqué pour ses idées folles en affaires, abandonnera sans doute ses rêves de jeunesse. Si vous vous sentez concerné, il est temps de vous reprendre en main et d'affirmer qui vous êtes. Commencez à prier pour que Dieu vous ouvre les yeux et mette quelqu'un dans votre vie qui ranimera le don qui est en vous. Avez-vous l'impression d'avoir été oublié lors de la distribution des dons divins? Prenez le temps d'écouter. Dieu vous en parlait aujourd'hui.

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2: Bonjour, je suis Sarah et je vais te raconter mon histoire. Je suis le fruit d'un adultère, c'est-à-dire que mon père était déjà marié quand il a rencontré ma mère. Après de multiples histoires et un drame familial, il a délaissé, ce qui fait que j'ai grandi sans père. Uniquement avec ma mère et ses 5 enfants nés d'une précédente union. Quand elle le pouvait, elle économisait de l'argent et elle m'envoyait en vacances chez sa cousine qui était chère à son cœur. Cette cousine-là habitait dans le sud de la France. C'était vraiment un cadre idyllique. J'avais surtout l'affection et l'attention de l'amour de ma tante et de sa famille. C'est vrai que pour une fois, j'existais. J'avais son mari avec qui, voilà, je pouvais jouer. Il m'apprenait à bricoler, jardiner. En fait, j'avais une relation avec lui que j'avais pas en réalité avec mon père et ce que je rêvais au plus profond de moi. Mais c'est vrai que ses intentions envers moi n'étaient pas les mêmes parce que il a abusé de moi. C'est-à-dire que ses abus ont commencé petit à petit par des jeux, des petits attouchements. Mais en fait, plus je grandissais et plus ces choses-là en fait s'aggravaient. Et plus je grandissais, plus j'ai commencé à me renfermer sur moi-même. Et plus je refusais les actes qu'il me faisait. Mais il avait tellement d'influence. J'étais complètement en rupture familiale. Personne ne pouvait me comprendre. Tout le monde me rejetait. Tout le monde me jugeait. Mais personne en réalité voyait la douleur et la souffrance qu'il y avait au fond de moi. Très vite, je me suis renfermée dans l'alcool, dans la drogue, dans énormément de choses. C'était vraiment pour moi un refuge en fait. Et malgré la victoire judiciaire, ça a été pour moi la descente aux enfers. Pourquoi ? Parce que quelques temps après le tribunal, j'ai perdu ma mère. 4 mois après, ma mère est décédée d'un cancer. Ça a été très compliqué pour moi. Parce que j'ai connu les tentatives de suicide, les hôpitaux psychiatriques, les médicaments. Après tant de souffrances, honnêtement, je savais plus quoi faire. Juste au jour où je suis tombée malade et on m'a diagnostiqué une fibromyalgie. Et là, en fait, je me suis écroulée. C'est-à-dire que j'ai hurlé et j'ai crié à lui, à son amour. Je l'ai accepté comme père et j'ai accepté son amour. C'est sa présence, son amour qui mettait en moi, en fait, qui m'a complètement transformée, chamboulée. C'est-à-dire que voilà, j'ai commencé à m'aimer, à m'accepter, mais au travers de son amour, de la valeur en fait que lui-même me donnait. J'ai été guérie entièrement de ma maladie en sachant que c'est une maladie qu'on ne peut pas en guérir comme ça puisqu'il n'y a pas de traitement. Moi qui n'avais plus de rêve, qui était juste prisonnière de moi-même. Aujourd'hui, je réalise mes rêves. Je suis mariée. Futur chef d'entreprise, crois en lui, expérimente la parole. Car la foi, c'est bien, mais l'expérimenter, c'est encore mieux.
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0: La vérité, c'est la liberté.
1: J'ai été sexuellement abusée par mon père pendant des années. Et quand j'ai quitté la maison, je pensais quitter le problème. J'ignorais que j'avais le problème avec moi gravé dans mon âme. Il était dans mes émotions, dans ma volonté, et affectait toutes les relations que j'avais. Ma relation avec Dieu, ma relation avec moi-même, mes relations avec les autres personnes. Vos secrets vous rendront malade. Et quand Dieu dit qu'il est temps de s'occuper des choses, alors il est temps de le faire. C'est le moment. Il est temps d'arrêter de tourner et tourner autour des mêmes montagnes, en accusant quelqu'un d'autre pour tous vos problèmes, regardant toujours vers votre passé, sans vision positive pour le futur. Laissez-moi vous dire encore une fois que peu importe ce qui vous est arrivé dans votre passé, peu importe ce qui vous arrive maintenant dans votre vie, ça n'a pas le pouvoir de vous empêcher d'avoir une vie géniale si vous décidez d'une vision positive pour votre futur.
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5: Apprenez à vous contrôler. Celui qui ne sait pas se dominer est comme une ville démantelée qui n'a plus de rempart. Proverbe 25, verset 28. La maîtrise de soi est un fruit de l'esprit, voire Galates 5, versets 22 à 23. Elle s'acquiert dans la communion avec Dieu et l'obéissance à sa parole. Nous préférerions parfois que Dieu nous domine et nous force à bien agir. Mais il veut que nous soyons maîtres de notre esprit. Il est dit dans Proverbe 16, verset 32, « Mieux vaut être lent à la colère que puissant. Mieux vaut savoir se dominer que de conquérir des villes. Il faut de la maîtrise de soi pour ne pas se vexer, pour ne pas se fâcher à chaque fois que quelqu'un n'agit pas comme on le souhaite. Cette maîtrise doit s'exercer sur nos pensées, nos paroles et nos appétits. Mais celui qui s'est rendu maître de son esprit, Dieu le déclare puissant, plus que celui qui conquiert une ville. »
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0: Née dans une famille nombreuse et osons le dire modeste, sixième fille d'une famille de sept enfants, oui c'est vrai, j'étais en plus la seule fille. Il a fallu se battre pour que l'on m'entende. Mon père, c'est mon héros. Né lui-même dans une famille de 13 enfants, battu par son père, je pense qu'il ne s'est jamais senti vraiment aimé. Mais c'est fou quand on est gosse. Même les plus ignobles des parents, on les aime. À l'âge de 25 ans, mon père découvre qu'il est malade, des nerfs, crise d'angoisse, apaisée dans l'alcool. Cette boisson, qu'est-ce que je la déteste.

0: Elle a rendu malade mon père, a brisé le cœur de ma mère. Faisant quelques passages en hôpital psychiatrique, la schizophrénie se faisait sa place. Et comme cela ne suffisait pas, il fallait que le cancer signe la fin de son histoire. Papa, tu me manques tant. J'apprends à vivre ma vie sans toi, c'est vrai. Mais je n'y arrive pas. Alors je lève mes yeux vers le ciel. Mais d'où me viendra le secours? Le secours me vient de Dieu.
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4: Bonsoir à toutes et à tous, bienvenue sur Radio Gospel. Nous sommes le vendredi 27 février, les 18h. Je suis Loïc, votre animateur Radio Gospel soir, et j'ai le plaisir de vous accompagner pendant une heure en musique avec le meilleur du gospel moderne, de la musique 100% chrétienne que je vous ai réservée en ce soir. J'espère que votre semaine s'est bien passée. En tout cas, nous essaierons qu'elle se termine dans les meilleures conditions, par la grâce de Dieu. Ce soir, je vous ai réservé donc Racheté de Ben Morin. Vous écouterez également Only for a Moment de Danny Gokey, ou encore École Pierre qui nous chantera J'y crois encore. Pour votre émission My Story, en milieu de soirée, vous avez rendez-vous avec le témoignage de Salomon qui nous racontera son histoire des émeutes. Il est passé à serviteur de Dieu, et puis nous démarrons sans plus tarder en musique avec Elevation Worship, So So Good. De l'ambiance, du rythme, de la musique, de la joie et de la gloire à Dieu ce soir sur Radio Gospel. Ce sera juste après votre rubrique quotidienne Passe le mot. Nous écoutons Elevation Worship. Bonne écoute sur Radio Gospel.
5: Hey, toi, passe le mot.
6: Puisqu'il est près de moi, je ne serai pas ébranlé. Je ne chancelerai jamais. Psaume 16, verset 8. La vie avec Dieu t'offre repos et sécurité. Alors, passe le mot.

Vous venez d'écouter Living Hope, signé Big Grace Worship. J'aimerais vous rappeler que vous avez la possibilité sur Radio Gospel de nous laisser, de nous partager votre témoignage, nous laissant votre message sur notre répondeur au 07 56 88 22 00. Le 07 56 88 22 00. Si vous avez à cœur de partager ce que Dieu a fait dans votre vie, que vous souhaitez bénir, encourager quelqu'un d'autre, n'hésitez surtout pas à nous laisser votre message, à nous partager votre témoignage au 07 56 88 22 00. Nous poursuivons musique tout de suite. Bienvenue Wessou, nous chante Vivons dans son repos. Bonne écoute sur Radio Gospel.

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qu'un autre nom, sur terre et dans le ciel, par lequel nous puissions être sauvés. Ton nom est au-dessus de tous les noms. Ton nom, Yeshua, est au-dessus de tous les noms. Nous te remercions pour ta présence ici. Merci pour toutes les personnes qui te prient. Merci aussi pour toutes les personnes qui vont prier par ce chant. Viens les bénir maintenant. Viens les toucher, viens les rejoindre, viens les guérir, comme toi seul sais le faire, Yeshua. Yeshua. Chantons une dernière fois ensemble ce nom.

Jessie et Elsa Palma nous chantaient à l'instant Destinée. Si vous venez de nous rejoindre, je vous salue, vous souhaite la bienvenue, bienvenue parmi nous, bienvenue à notre émission. Merci d'avoir choisi Radio Gospel ce soir. Je suis Loïc, votre animateur Radio Gospel Soir, pour vous accompagner jusqu'à 19h en musique. Oui, avec le meilleur du gospel moderne, de la musique 100% chrétienne que nous diffusons sur la Radio Gospel, la radio officielle du Top Chrétien. Tout à l'heure, vous avez rendez-vous avec votre émission My Story. Nous écouterons le témoignage de Salomon qui nous racontera son histoire des émeutes. Il est devenu serviteur de Dieu. Mais avant cela, nous poursuivons en musique. Tout de suite, Danny Gauquet nous chante Only for a Moment. Je vous souhaite une excellente écoute sur Radio Gospel.

0: Ben mourait un instant sur Radio Gospel Square qui nous chantait « Rachetés ». Oui, nous sommes rachetés par le sang de Jésus-Christ. Nous poursuivons tout de suite votre émission My Story et nous écoutons le témoignage de Salomon. Bonne écoute sur Radio Gospel.
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2: Bonjour, je suis Sarah et je vais te raconter mon histoire. Je suis le fruit d'un adultère. C'est-à-dire que mon père était déjà marié quand il a rencontré ma mère. Après de multiples histoires et un drame familial, il la délaissa. Ce qui fait que j'ai grandi sans père, uniquement avec ma mère et ses 5 enfants nés d'une précédente union. Quand elle le pouvait, elle économisait de l'argent et elle m'envoyait en vacances chez sa cousine qui était chère à son cœur. Cette cousine-là habitait dans le sud de la France. C'était vraiment un cadre idyllique. J'avais surtout l'affection et l'attention de l'amour de ma tante et de sa famille. C'est vrai que pour une fois, j'existais. J'avais son mari avec qui, voilà, je pouvais jouer. Il m'apprenait à bricoler, jardiner. En fait, j'avais une relation avec lui que j'avais pas en réalité avec mon père et ce que je rêvais au plus profond de moi. Mais c'est vrai que ses intentions envers moi n'étaient pas les mêmes parce que il a abusé de moi. C'est-à-dire que ses abus ont commencé petit à petit par des jeux, des petits attouchements. Mais en fait, plus je grandissais et plus ces choses-là en fait s'aggravaient. Et plus je grandissais, plus j'ai commencé à me renfermer sur moi-même. Et plus je refusais les actes qu'il me faisait. Mais il avait tellement d'influence. J'étais complètement en rupture familiale. Personne ne pouvait me comprendre. Tout le monde me rejetait. Tout le monde me jugeait. Mais personne en réalité voyait la douleur et la souffrance qu'il y avait au fond de moi. Très vite, je me suis renfermée dans l'alcool, dans la drogue, dans énormément de choses. C'était vraiment pour moi un refuge en fait. Et malgré la victoire judiciaire, ça a été pour moi la descente aux enfers. Pourquoi ? Parce que quelques temps après le tribunal, j'ai perdu ma mère. 4 mois après, ma mère est décédée d'un cancer. Ça a été très compliqué pour moi. Parce que j'ai connu les tentatives de suicide, les hôpitaux psychiatriques, les médicaments. Après tant de souffrances, honnêtement, je savais plus quoi faire. Juste au jour où je suis tombée malade et on m'a diagnostiqué une fibromyalgie. Et là, en fait, je me suis écroulée. C'est-à-dire que j'ai hurlé et j'ai crié à lui, à son amour. Je l'ai accepté comme père et j'ai accepté son amour. C'est sa présence, son amour qui mettait en moi, en fait, qui m'a complètement transformée, chamboulée. C'est-à-dire que voilà, j'ai commencé à m'aimer, à m'accepter, mais au travers de son amour, de la valeur en fait que lui-même me donnait. J'ai été guérie entièrement de ma maladie en sachant que c'est une maladie qu'on ne peut pas en guérir comme ça puisqu'il n'y a pas de traitement. Moi qui n'avais plus de rêve, qui était juste prisonnière de moi-même. Aujourd'hui, je réalise mes rêves, je suis mariée. Futur chef d'entreprise, crois en lui, expérimente la parole. Car la foi, c'est bien, mais l'expérimenter, c'est encore mieux.
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0: Viens, Esprit de Dieu. Et Cole Pierre nous chantait à l'instant « Viens, Esprit de Dieu ». 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D'ailleurs, une actualité sur notre site internet concernant le Jesus Festival. Vous avez la possibilité de nous retrouver à cette occasion à la fin du mois d'août, à la fin du mois d'août de cette année. 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Nous ferons un plaisir de vous accueillir, de partager des moments agréables avec vous en musique. Allez, sans plus tarder, nous poursuivons tout de suite. J'ai trouvé Jésus. Le groupe Écho. Bonne écoute sur Radio Gospel.
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2: Quelle est la différence entre le lait et les aliments solides? On donne du lait au bébé. Et puis on commence lentement à intégrer la nourriture solide. Eh bien, le lait de la parole, ce sont des messages que les bébés chrétiens peuvent supporter. Et c'est ce que Dieu peut faire pour moi. Combien il m'aime, combien je suis merveilleux. Toutes ces bonnes choses. Et c'est bien, c'est un bon point de départ. Cela attire les gens. Quelqu'un qui vient d'être sauvé n'a pas besoin d'avoir quelque chose de trop fort dès le départ. Il a besoin de s'établir dans sa relation avec Dieu et de savoir qu'il l'aime, qu'il veut faire des choses pour lui et qu'il répond aux prières. Mais si c'est tout ce qu'il a, il ne grandira jamais. Je les appelle des messages desserts. C'est comme tout le monde aime les desserts, mais nous savons tous que si vous ne vivez que de desserts, vous ne vivrez pas très longtemps ou vous serez en très mauvaise santé. Le mot « viande » représente des messages plus forts, des messages qui confrontent les comportements. Ce sont des messages qui, si vous les recevez, vous feront changer. Ce sont des messages qui vous font vous tortiller un peu dans votre siège et vous font regretter d'être venu. Mais sans ces messages, vous ne serez jamais fort.
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0: Ils sont France sur Radio Gospel Square qui chantait à l'instant Tout à toi. Notre émission est arrivée à son terme. Je vous rappelle que vous avez encore rendez-vous avec la musique, avec le meilleur du gospel moderne, avec notamment le collectif Résistance qui chantera pour sa gloire avec Matt Marvan. Moi, je vous laisse avec École Pierre, j'y crois encore, ou encore Judy Kay qui vous chantera Godis. Je vous souhaite un excellent week-end et vous donne rendez-vous dès lundi. Bonne soirée à toutes et à tous, c'était Loïc Beau.
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5: Bonsoir à tous et bienvenue sur Radio Gospel. Nous sommes le vendredi 24 avril et il est précisément 19h. Je me présente, je m'appelle Nicole et c'est avec un immense plaisir que je vous accompagne tous les jours du lundi au vendredi de 19h à 20h. J'espère que vous êtes prêts à passer un agréable moment et surtout à vous déconnecter pour commencer cette soirée en toute sérénité. Commencer cette soirée et ce week-end, car oui, nous sommes le week-end. Donc en plus de notre programmation musicale, vous avez également rendez-vous avec nos incontournables, à savoir les mots du cœur, ce moment où le Seigneur vient nous parler et nous permet de réaliser que nous ne sommes jamais seuls. Sans parler de My Story, aujourd'hui c'est le témoignage de Magali. Alors vous êtes prêts pour ce bon programme? En tout cas moi je le suis. Nous commençons avec Brandon Lake et son titre Daddy's DNA et tout de suite, comme je vous l'ai annoncé, le témoignage de Magali qui nous dit que la curiosité est un vilain défaut et pourtant cela va lui permettre quand même de rencontrer Dieu. Tout cela c'est sur Radio Gospel, votre radio 100% chrétienne.
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6: Bonjour, je m'appelle Magali et je veux vous raconter une histoire. Je suis sourde, ma famille est sourde, je suis mariée et j'ai un enfant. Ce qui me caractérisait dans mon enfance, c'était mon caractère. J'étais très curieuse. J'aimais ouvrir les placards, fouiller dans les boîtes, chercher un peu partout. Un jour, à l'âge de 8 ans, je suis rentrée dans la chambre de mes parents. J'ai commencé à ouvrir leurs tiroirs, les placards, regarder les bijoux de maman, les livres, les photos. Puis il y avait une boîte que je n'avais jamais vue. Quand je l'ai ouverte, j'ai découvert un collier. C'était un chapelet avec une croix. Je me suis demandé ce que c'était. Il y avait des cartes qui représentait Marie, Jésus, un livre de prière. Je n'avais jamais vu ça. Alors je suis restée discrète, j'ai refermé la boîte et je suis partie. Mais j'étais tentée d'y retourner plusieurs fois pour y découvrir à nouveau ce qu'il y avait. Le temps est passé, un jour j'ai osé demander à ma mère « Mais maman, c'est quoi cette boîte? Tu peux m'expliquer ce qu'il y a dedans ?» C'est comme si quelque chose en moi avait été planté, avait besoin d'une réponse. Et ma mère a été très évasive, « Oh, tu sais, c'est rien. » Vraiment, ça m'a frustrée. Bon, le temps est passé et au fond de moi, j'avais toujours cette envie de connaître, de savoir ce que c'était. J'avais entendu parler de Jésus par-ci, par-là, oui, mais je n'arrivais pas à le saisir. C'était encore confus. J'avais envie que Jésus devienne mon ami. J'avais envie qu'il soit avec moi, d'échanger avec lui. Mais je savais qu'il habitait au ciel et moi, ben, sur la terre et qu'on pouvait pas communiquer, c'était dommage. Alors je me suis dit, tiens, pourquoi pas devenir bonne sœur? Comme ça, je prierai, je serai en relation avec lui. Mais du coup, il faut arrêter les bêtises. Il faut faire des efforts, il faut mener une vie bien. Donc j'ai essayé, mais j'ai pas réussi. Je recommençais mes bêtises et le temps est passé. Période de l'adolescence, hein, comme tous les enfants, j'étais dans un internat pour enfants sourds et on s'amusait, on se taquinait, on se chamaillait, on était terribles, filles, garçons, on était terribles. Moi, j'aimais beaucoup taquiner. Un jour, je me suis assise sur une chaise et mes camarades sont venus s'asseoir aussi sur cette chaise. On était tous sur une même chaise, elle a commencé à vaciller, boum, on est tous tombés, je me suis fracturé la clavicule. Oh, on m'a transportée à l'hôpital. Et finalement, dès qu'il y avait un temps pluvieux, j'avais mal, je souffrais de rhumatisme. Et les douleurs étaient là, alors les médecins me disaient, « Ben, vous allez souffrir à vie, hein,
4: Quoi, à vie? Je vais rester comme ça? J'avais que 14 ans. Je me suis dit, mince, c'est fini. Toute ma vie, je resterai comme ça. Finalement, à l'âge de 16 ans, j'avais toujours cette envie de connaître Dieu. Un jour, j'ai rencontré une association évangélique pour sourds. Ils organisaient un camp pour les jeunes en Angleterre. Oh, je me suis dit, c'est le moment, il faut que j'y aille. Donc je me suis inscrite, j'y ai été, et je m'attendais à ce qu'on m'explique la Bible, à ce qu'on m'explique Jésus. Et c'est la première fois de ma vie qu'une femme, en fait, qui était entendante, s'exprimait directement en langue des signes et expliquait les histoires de la Bible. Oh, ça a été comme une révélation pour moi. J'ai été subjuguée, j'ai été touchée, toutes mes réflexions... J'avais les réponses à toutes mes questions. Je me suis dit, mais c'est ça que je recherchais. C'est ça, mais voici ce que je voulais. Mais c'est ce que je voulais, mais c'est ça. J'avais toutes les réponses. J'étais dans la joie, mais en même temps, j'étais troublée parce que j'ai réalisé que j'étais pécheur, que j'avais fait du mal. Et là, il fallait demander pardon à Dieu. Et ça, le pardon, c'était pas possible pour moi. Pourquoi? Parce que dans mon enfance, dans ma famille... On ne s'était jamais demandé pardon, on ne demandait pas pardon, on était fiers. Le pardon, c'était un synonyme de faiblesse. Et nous, on était fiers. Et là, il fallait que je demande pardon à Dieu pour mes péchés, pour le mal. Et ça, je ne pouvais pas. Alors, j'étais dans une période vraiment de trouble. J'ai vraiment souffert pendant 3 jours parce que je résistais à Dieu. J'étais comme en conflit avec lui. Et finalement, j'ai capitulé. Un soir, en cachette, je lui ai avoué mes fautes. Je lui ai avoué tout ce que j'avais fait. Mes péchés, le mal, les bêtises. Je lui ai tout confié. Et après, j'ai senti comme une paix m'envahir. Ça m'en a donné des frissons. Et j'ai compris en fait que mon péché avait été effacé et que j'avais été purifiée. Et j'étais dans la joie. Après ça, je me suis plongée dans la lecture de la Bible. J'ai découvert tellement d'histoires, tellement de choses qui me faisaient du bien, ça me fortifiait. J'étais toujours en internat et justement dans les moments difficiles que je vivais, eh bien, la lecture de la Bible me faisait du bien. Le temps est passé et à l'âge de 20 ans, j'ai trouvé une église évangélique où le pasteur prêchait sur la Bible, où il priait pour les malades. Alors je me suis dit, tiens, j'ai toujours ces douleurs, moi, à la clavicule, je vais demander la prière. On a prié pour moi. Sur le coup, je n'ai rien senti de spécial. Et puis le temps est passé, des semaines, des mois, et puis j'ai commencé à oublier. Et finalement, j'ai réalisé que je n'avais plus de douleurs, que mes douleurs avaient disparu, que j'avais vécu un miracle, et ce depuis 35 ans aujourd'hui. Et vraiment, je suis dans la joie et je remercie Dieu pour ça. J'ai aussi souffert d'une autre maladie, de l'endométriose. Mon mari et moi, à l'époque, on essayait d'avoir un enfant, mais on n'y arrivait pas. Après plusieurs tentatives et échecs, le gynécologue m'a dit « Écoutez, madame, vous avez 39 ans, hein, vous ne pourrez pas avoir d'enfant. Vous êtes atteinte d'endométriose. » Quoi ? Endométriose, mais c'est quoi cette maladie? À l'époque, c'était une maladie qui était inconnue, on n'avait pas d'informations là-dessus. Pas d'informations. Alors je me suis dit, mais qu'est-ce que c'est? Le médecin m'a dit, mais vous n'avez pas compris, vous avez une maladie grave, vous ne pourrez pas avoir d'enfant. Alors je suis restée déçue. On m'a soignée, oui, et puis finalement, au bout de 3 ans, après plusieurs échecs, mon mari et moi avons décidé... d'adopter. Mais on priait quand même pour que je puisse avoir une grossesse naturelle. Et puis Dieu m'a donné un enfant. Il m'a permis de tomber enceinte et vraiment, vraiment, je l'ai remercié tellement pour ça. Il m'a donné une jolie fille qui s'appelle Naomi. Et Naomi, ça signifie la grâce. Waouh, j'étais tellement heureuse et j'ai tellement remercié Dieu pour ça. Vraiment, Dieu m'a guérie aussi de migraines. J'avais des migraines tous les jours. Il m'a guérie aussi de migraines, de tellement de choses. J'avais des blessures aussi, j'avais des traumatismes. J'avais de l'angoisse et de la souffrance. Et Dieu m'a dit qu'il faut que tu pardonnes
7: aux personnes. Il faut que tu acceptes de pardonner, que tu demandes pardon toi aussi. Alors j'ai accepté de demander pardon, j'ai accepté de pardonner aux souffrances qu'on m'avait affligées. Et j'ai été libérée, je sentais une liberté en moi, une légèreté en moi, une joie. Et je me sentais tellement proche de Dieu. Il était vraiment devenu mon ami et c'était possible d'échanger avec lui. Je découvrais de plus en plus dans la lecture de la Bible, dans les situations de joie ou difficiles, il était là. Il était mon soutien, il était ma force. Aujourd'hui, les personnes pensent que Jésus s'est dépassé. Oh, Jésus, il n'est plus à la mode. Non, Jésus, il est là, il est vivant, il est proche de nous. Vous pensez qu'il est loin, mais non, il est proche de nous. Si des personnes cherchent Dieu et l'appellent, il se révèle à eux. Il est là. Dans les situations dures, dans les situations de joie, il est toujours là. La Bible dit dans Hébreux 13, verset 8, que Jésus est le même hier, aujourd'hui et éternellement. Il est le même. Si vous cherchez Dieu, si vous l'appelez, il se montrera à vous, car il veut être proche de vous. Si mon témoignage vous a touché, vous pouvez me contacter et avec un grand plaisir, je vous répondrai. Au revoir, à bientôt.
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Nous venons d'écouter Brandon Lake et son titre Daddy's DNA. 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

0: Radio Gospel, où nous venons d'écouter Bienvenue Wesou et son titre Vivons dans son repos. Et d'ailleurs, c'est le moment de se reposer car nous arrivons au week-end tout simplement. Alors prenez ce temps de repos, vous en avez vraiment besoin et surtout vous l'avez bien mérité. Et pour cela, quoi de mieux que d'écouter les louanges et les adorations que nous vous passons sur Radio Gospel. D'ailleurs, nous poursuivons toujours en musique avec With the Kingdom, You Bless Me. Et tout de suite, votre rendez-vous préféré, les mots du cœur. Ce moment où le Seigneur nous parle, nous rappelle que nous ne sommes jamais seuls et que dans les moments difficiles, il est toujours là pour nous soutenir et pour nous encourager. Tout cela, c'est sur Radio Gospel, votre radio 100% chrétienne.
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2: Née dans une famille nombreuse et osons le dire modeste, sixième fille d'une famille de sept enfants, oui, c'est vrai, j'étais en plus la seule fille. Il a fallu se battre pour que l'on m'entende. Mon père, c'est mon héros. Né lui-même dans une famille de 13 enfants, battu par son père, je pense qu'il ne s'est jamais senti vraiment aimé. Mais c'est fou quand on est gosse. Même le plus ignoble des parents, on les aime. À l'âge de 25 ans, mon père découvre qu'il est malade, des nerfs, crise d'angoisse, apaisée dans l'alcool. Cette boisson, qu'est-ce que je la déteste. Elle a rendu malade mon père, a brisé le cœur de ma mère. Faisant quelques passages en hôpital psychiatrique, la schizophrénie se faisait sa place. Et comme cela ne suffisait pas, il fallait que le cancer signe la fin de son histoire. Papa, tu me manques tant. J'apprends à vivre ma vie sans toi, c'est vrai. Mais je n'y arrive pas. Alors je lève mes yeux vers le ciel. Mais d'où me viendra le secours? Le secours me vient de Dieu.
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venons d'écouter With the Kingdom et leur titre You Bless Me. Savez-vous que justement, si nos émissions vous bénissent, vous avez la possibilité de nous laisser un message sur notre répondeur. Et oui, nous avons mis à votre disposition un répondeur pour que vous puissiez partager avec nous tout ce que Dieu fait dans vos vies, nous dire d'où vous nous écoutez et surtout si nos émissions vous bénissent. Pour cela, il suffit de composer notre numéro, le 0756 88 22 00 et de nous laisser un message. Ce sera un plaisir pour nous de vous entendre, de découvrir comment Dieu agit dans vos vies et surtout nous pourrons partager ce message sur notre antenne afin d'encourager tous les autres. Alors je compte sur vous, vous pouvez composer le 0756 88 22 00. Nous poursuivons notre émission avec Gladden, le titre Hunt Me Down et tout de suite Dan Lutten, Tu es roi.

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C'était Gladden et le titre Hunt Me Down. Nous arrivons donc en début de week-end. C'est le moment de profiter de vos proches. Effectivement, la parole le dit, il y a un temps pour tout. Et là, je pense que c'est le moment de mettre le boulot de côté et de planifier des moments avec vos conjoints, avec vos enfants, avec vos amis, avec vos proches, avec des frères et sœurs de l'église. En tout cas, c'est le moment de profiter en ce week-end. C'est d'ailleurs le moment de profiter de votre repas si vous passez à table, et c'est également le moment de profiter de Radio Gospel avec tout de suite Ryan Labiche, le titre La main de Dieu, et dès à présent Sandra Kouamé et son titre Victoire.

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5: Bonjour, je suis Sarah et je vais te raconter mon histoire. Je suis le fruit d'un adultère, c'est-à-dire que mon père était déjà marié quand il a rencontré ma mère. Après de multiples histoires et un drame familial, il la délaissa. Ce qui fait que j'ai grandi sans père, uniquement avec ma mère et ses 5 enfants nés d'une précédente union. Ce qui a fait que je n'avais que mes oncles et mon grand frère pour figure paternelle. Ma mère étant seule, elle cumulait énormément de boulot. Mais elle était toujours dans le souci de nous offrir le meilleur. Donc quand elle le pouvait, elle économisait de l'argent et elle m'envoyait en vacances chez sa cousine qui était chère à son cœur. Cette cousine-là habitait dans le sud de la France. C'était vraiment un cadre idyllique parce que là-bas, en fait, j'avais pas tout ce que j'avais dans ma banlieue parisienne. Moi qui avais grandi dans une cité, il y avait un potager, il y avait une piscine, tout ce que j'avais pas en fait au quotidien. J'avais surtout l'affection et l'attention de l'amour de ma tante et de sa famille. C'est vrai que pour une fois, j'existais. J'avais son mari avec qui, voilà, je pouvais jouer. Il m'apprenait à bricoler, jardiner. En fait, j'avais une relation avec lui que j'avais pas en réalité avec mon père et ce que je rêvais au plus profond de moi. Mais c'est vrai que ses intentions envers moi n'étaient pas les mêmes parce que il a abusé de moi. C'est-à-dire que ses abus ont commencé petit à petit par des jeux, des petits attouchements. Mais en fait, plus je grandissais et plus ces choses-là, en fait, s'aggravaient. Pour moi, au début, c'était des choses normales parce que, bon, étant petite, faut dire que c'était des choses que je ne connaissais pas. Et c'est des sujets qui sont assez tabous dans ma culture et tout ce qui était autour de moi. Et il me conditionnait bien, dans le sens où, voilà, c'est normal, tout le monde le fait. Et j'avais réellement confiance en lui, c'est-à-dire que c'était notre petit secret. Mais plus je grandissais et je voyais qu'au travers des médias, de la prévention scolaire, c'était des choses qui n'étaient pas normales. Et ça a commencé à me détruire petit à petit. Et plus je grandissais, plus j'ai commencé à me renfermer sur moi-même. Et plus je refusais les actes qu'il me faisait. Mais il avait tellement d'influence. Il avait tellement de pouvoir au niveau de ma famille. Et à ce moment-là, que faire? C'est-à-dire que j'ai eu une adolescence qui était très difficile. J'étais renfermée, j'étais frustrée, j'étais insoumise, remplie de haine, de colère. Ce qui a fait que voilà, j'ai rencontré beaucoup de différences, de problèmes avec ma famille. Parce que j'étais complètement en rupture familiale. Personne ne pouvait me comprendre. Tout le monde me rejetait. Tout le monde me jugeait. Mais personne en réalité voyait la douleur et la souffrance qu'il y avait au fond de moi. Ce qui faisait que je me sentais rejetée, j'avais la haine de moi. Très vite, je me suis renfermée dans l'alcool, dans la drogue, dans énormément de choses. C'était vraiment pour moi un refuge, en fait, parce que je me disais, mais qu'est-ce qui peut, en fait, assouvir à cette douleur, en fait, calmer cette douleur, cette haine, ces frustrations qu'il y avait en moi. Et ça a été très difficile pour moi. Et malgré la victoire judiciaire, ça a été pour moi la descente aux enfers. Pourquoi? Parce que quelques temps après le tribunal, j'ai perdu ma mère. 4 mois après, ma mère est décédée d'un cancer. En étant adolescente, ça a été très compliqué pour moi parce que j'ai connu les tentatives de suicide, les hôpitaux-psychiatries, les médicaments. Après tant de souffrances, honnêtement, je savais plus quoi faire. Je me suis juste rappelé en fait que ma mère me parlait souvent d'un Jésus. Je me souvenais des prêches que j'entendais quand j'allais à l'église quand j'étais petite parce que, bon, j'ai quand même grandi dans la foi chrétienne. Mais ce Jésus-là, pour moi, il me paraissait juste inaccessible en fait. Il pouvait faire dans la vie des autres, mais pas dans la mienne. Et à un moment de ma vie, bon, il est vrai que je me suis tournée vers lui. Mais j'avais une grosse difficulté. C'était d'accepter son amour. Et d'accepter Dieu en tant que père. Bah, parce que je savais pas ce que c'était avoir un père. Et l'amour, moi, je ne connaissais pas. Et j'étais tellement habituée à la souffrance que j'avais du mal à m'accorder, en fait, avec sa parole. Je continuais à poursuivre ma vie, à occulter toutes ces blessures et tout ce que j'avais pu vivre, en fait. En essayant d'avoir une vie normale, en portant des masques, quand je pouvais, bien sûr. Juste au jour où je suis tombée malade. Et on m'a diagnostiqué une fibromyalgie. Cette maladie, on la caractérise par des douleurs musculaires. C'est-à-dire qu'elle t'empêche de marcher. Elle t'empêche d'avoir une vie normale. C'est-à-dire, bah voilà, plus de travail, plus de vie sociale. Les médicaments, les effets secondaires. Encore une fois, on me reprenait ma vie, quoi. Il n'y a pas de traitement, il n'y a pas de médicaments. La caractéristique de cette maladie, c'est que c'est la maladie des blessures de l'âme. Et là, j'ai compris, en fait, que Dieu continue encore à me poursuivre, en fait. Qu'il continue à me poursuivre pour pouvoir m'aimer. Parce que je savais qu'au travers de ce que j'avais pu entendre et lire, que lui seul, en fait, était capable de pouvoir guérir les blessures, consoler les cœurs brisés et libérer les captifs. Car en réalité, j'étais prisonnière de moi-même, prisonnière de mes douleurs, prisonnière de mes frustrations, prisonnière de cette colère, de cet acte, en fait, dont j'ai été victime. Et là, en fait, je me suis écroulée. C'est-à-dire que j'ai hurlé. Il y a eu un soupir inexprimable qui a résonné en moi. Et j'ai crié à lui, à son amour. Et à partir de ce moment-là, je lui ai donné la place qui était due. Je l'ai accepté comme père. Et j'ai accepté son amour. Ce qui a fait qu'en fait, que ma foi, elle n'était pas imaginaire. Parce que j'ai décidé de pouvoir l'expérimenter. Et là, j'ai vu toute la différence. Parce que j'ai expérimenté la puissance et l'impact de sa parole dans ma vie. Au quotidien, c'était pas tous les jours facile. Parce que je faisais face à moi-même. Mais je m'accrochais à cette foi-là. À la foi en sa présence. C'est sa présence, son amour qui mettait en moi, en fait, qui m'a complètement transformée, chamboulée. C'est-à-dire que voilà, j'ai commencé à m'aimer, à m'accepter. Car en réalité, mon plus gros des combats, ça a été de pouvoir m'aimer, m'accepter moi-même. Mais au travers de son amour, de la valeur, en fait, que lui-même me donnait, ma vie a complètement été transformée. Parce que quand il dit qu'il guérit, j'ai été guérie entièrement de ma maladie en sachant que c'est une maladie qu'on ne peut pas en guérir comme ça puisqu'il n'y a pas de traitement. Moi qui n'avais plus de rêve, qui était juste prisonnière de moi-même, qui n'était qu'une boule de haine. Aujourd'hui, ma vie est complètement chamboulée, transformée. Aujourd'hui, je réalise mes rêves. Je suis mariée, future chef d'entreprise, j'ai des grands projets, je suis directrice d'un super événement qui propulse les jeunes talents qui s'appelle le Eden Show. Et mon combat aujourd'hui, c'est d'être la voix des sans-voix. Donc à toi qui m'écoutes, sache que peu importe ce que tu as vécu, que tu aies vécu le viol, peu importe tes maltraitances, sache que c'est possible. Car si Christ a su changer ma vie, sache qu'il sera capable de changer la tienne, car je ne suis pas meilleure que toi. Crois en lui, expérimente la parole, car la foi c'est bien, mais l'expérimenter c'est encore mieux. Donc peu importe où tu es, relève-toi et brille, car ton lendemain sera beaucoup plus meilleur.
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5: Apprenez à vous contrôler. Celui qui ne sait pas se dominer est comme une ville démantelée qui n'a plus de rempart. Proverbe 25, verset 28. La maîtrise de soi est un fruit de l'esprit. Voir Galates 5, versets 22 à 23. Elle s'acquiert dans la communion avec Dieu et l'obéissance à sa parole. Nous préférerions parfois que Dieu nous domine et nous force à bien agir. Mais il veut que nous soyons maîtres de notre esprit. Il est dit dans Proverbe 16, verset 32, « Mieux vaut être lent à la colère que puissant. Mieux vaut savoir se dominer que de conquérir des villes. Il faut de la maîtrise de soi pour ne pas se vexer, pour ne pas se fâcher à chaque fois que quelqu'un n'agit pas comme on le souhaite. Cette maîtrise doit s'exercer sur nos pensées, nos paroles et nos appétits. Mais celui qui s'est rendu maître de son esprit, Dieu le déclare puissant, plus que celui qui conquiert une ville. »
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5: Hey toi, passe le mot.
6: Puisqu'il est près de moi, je ne serai pas ébranlé. Je ne chancelerai jamais. Psaume 16, verset 8. La vie avec Dieu t'offre repos et sécurité. Alors, passe le mot.
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1: Née dans une famille nombreuse et osons le dire modeste, sixième fille d'une famille de 7 enfants, oui c'est vrai, j'étais en plus la seule fille. Il a fallu se battre pour que l'on m'entende. Mon père, c'est mon héros. Né lui-même dans une famille de 13 enfants, battu par son père, je pense qu'il ne s'est jamais senti vraiment aimé. Mais c'est fou quand on est gosse. Même le plus ignoble des parents, on les aime. À l'âge de 25 ans, mon père découvre qu'il est malade, des nerfs, crise d'angoisse, apaisée dans l'alcool. Cette boisson, qu'est-ce que je la déteste. Elle a rendu malade mon père, a brisé le cœur de ma mère. Faisant quelques passages en hôpital psychiatrique, la schizophrénie se faisait sa place. Et comme cela ne suffisait pas, il fallait que le cancer signe la fin de son histoire. Papa, tu me manques tant. J'apprends à vivre ma vie sans toi, c'est vrai. Mais je n'y arrive pas. Alors je lève mes yeux vers le ciel. Mais d'où me viendra le secours? Le secours me vient de Dieu.
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6: Apprenez à vous contrôler. Celui qui ne sait pas se dominer est comme une ville démantelée qui n'a plus de rempart. Proverbe 25, verset 28. La maîtrise de soi est un fruit de l'esprit, voire Galates 5, verset 22 à 23. Elle s'acquiert dans la communion avec Dieu et l'obéissance à sa parole. Nous préférerions parfois que Dieu nous domine et nous force à bien agir. Mais il veut que nous soyons maîtres de notre esprit. Il est dit dans Proverbe 16, verset 32, « Mieux vaut être lent à la colère que puissant. Mieux vaut savoir se dominer que de conquérir des villes. Il faut de la maîtrise de soi pour ne pas se vexer, pour ne pas se fâcher à chaque fois que quelqu'un n'agit pas comme on le souhaite. Cette maîtrise doit s'exercer sur nos pensées, nos paroles et nos appétits. Mais celui qui s'est rendu maître de son esprit, Dieu le déclare puissant, plus que celui qui conquiert une ville. »
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4: Hé, hey, toi, passe le mot.
5: Le Seigneur en prend soin et il garde les yeux fixés sur lui du début à la fin de l'année. Deutéronome 11, verset 12. Dieu veille sur toi, les tiens et tes biens. Alors, passe le mot.

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5: Ne soyez pas paresseux. As-tu vu un homme diligent dans son travail? Il se tiendra devant les rois, il ne se tiendra pas devant les gens obscurs. Proverbe 22, verset 29. Proverbe 24, verset 30 à 34, nous met clairement en garde contre la paresse. La vie de l'homme qui manque d'ardeur au travail part à volo. Elle est envahie par les mauvaises herbes et la destruction la guette. Le texte nous invite à considérer le sort du paresseux et à tenir compte de cet avertissement. Tu dors un peu, tu t'assoupis un petit moment, tu restes étendu en te croisant les bras. Pendant ce temps, la pauvreté arrive sur toi comme un rôdeur. La misère te surprend comme un pillard. Dieu vous aidera à restaurer tout ce qui est menacé par les ronces ou la destruction dans votre vie. Si vous placez votre confiance en lui, il peut changer votre chaos en témoignage puissant. Prenez la décision de le suivre dès aujourd'hui. Méfiez-vous de l'esprit de paresse. Refusez toute procrastination et ce que Dieu vous a demandé de faire, faites-le.
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1: Il est 2h.
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5: Hé, toi, passe le mot.
6: Le Seigneur en prend soin et il garde les yeux fixés sur lui du début à la fin de l'année. Deutéronome 11, verset 12. Dieu veille sur toi, les tiens et tes biens. Alors, passe le mot.